0: qu'il encourage Pierre Armel, hein, dont on a déjà parlé, qui était donc le ministre des Affaires étrangères et qui avait favorisé, au fond, cette doctrine, hein, qui avait rédigé cette doctrine d'avoir à la fois la défense, d'avoir une armée solide face à l'Est, mais en même temps d'avoir la détente, donc d'essayer d'avoir ce dialogue avec les pays de l'Est. Et on verra que dans les années 70, le roi Baudouin lui-même va beaucoup s'impliquer dans, et 70 aussi encore, hein, et jusqu'à la chute du mur de Berlin, je dirais de Tito, qui est accueilli en voyage officiel en Belgique. Le roi va aux funérailles de Tito. On l'a parfois peut-être oublié. Et puis des liens assez chaleureux avec Gorbatchev, qui écrit une lettre assez enthousiaste au roi Baudouin, où il salue l'humanisme du roi Baudouin. Donc même Mikhail Gorbatchev avait, au fond, l'estime, hein, pour le roi Baudouin. On voit qu'il dialogue avec Jaruzelski, on voit qu'il dialogue avec donc le Polonais, avec des Hongrois, qu'il va en Russie en 1975, en n'hésitant pas à faire l'éloge de la démocratie en Russie. Et alors la presse internationale va saluer, au fond, le discours du roi, qui n'hésite pas à être très clair dans le modèle politique qu'il préconise, même en voyage en URSS. Et donc oui, vous avez cet homme qui a bien sûr connu la guerre froide et puis la fin de la guerre froide.
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0: Oui, on voit qu'en fait c'est dès le départ. Hein. Vous savez, sa toute première phrase dans ses carnets personnels, c'est écrire mon élan vers Dieu. C'est un jeu de mots qui fonctionne en français. Élan loyal, c'est son totem scout. Élan loyal. Et en français, un élan. Hein, donc c'est ce saut vers Dieu. Il y a les deux significations du mot élan. Hein, l'animal, son totem scout, et puis l'élan. Et donc on voit qu'il y avait déjà, au fond, depuis la mort de sa mère, je crois que ça joue un rôle important, cette interrogation sur l'au-delà. Dimension spirituelle de la vie et